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0: La famille.

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0: 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Bon, si c'est pour ça, je suis tout le monde qui a ça dans moi. Très sage, très humble. Je souhaite que jeune musicien qui parlent moi, qui viennent comprendre ça, pour qu'ils arrivent à atteindre l'apogée dans la musique haïtienne. Même si vous n'êtes pas dans Tropicana, même si vous n'êtes pas dans Septan, mais vous n'avez n'importe quoi dans la musique haïtienne. Mes amis, mon ami, merci parce que nous faisons faveur ça aujourd'hui.
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musique ça. 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

0: C'était pour Massenet. 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
1: Mais avant de commencer à prêcher, je profite de voir un gros big up pour tout le monde au pêche qui a fait des fêtes aujourd'hui à même. 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
1: Ok, en forme, en forme. 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Mais ça, ça y est, comme ça, Tropic faisait déjà.
0: Musique!
1: Dernière fois, jazz à Tropicana. Débarqué dans Opech. 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
0: Moun! 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
1: 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Alors, faut dire bien. Tout le monde pêche qu'on est. 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Nous faisons ça, les gens veulent contempler. 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Mais, bagaille m'a raconté nous là.
0: Ah, ouais!
1: Sans question de.
0: Non,
1: vous ne pouvez pas vous faire. Vous avez une série de terrains, vous n'avez pas même besoin de penser que vous allez monter. Parce que vous n'avez pas de monsieur qui a pas chanté, vous avez pu vous passer. Tendez ça aussi, oui. Tendez bien, tendez bien.

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0: Amen. 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
1: Sois-y.
2: Ok.

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0: C'était pour Basselin. Bon.
1: Basselin et qu'on y a nous fêter avec Maître Yvon. 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

0: Monsieur Taillé Rougeau. Et je viens tout. 28 bonnes années, Taillé Rouge.
1: Je vais nous courir.

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1: qui est
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